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1: Et en ce vendredi 11 septembre, bonne fête aux Adelphes, les Béliers, évitez les décisions impulsives et les paroles définitives.
2: Taureau, vos compétences ne seront pas appréciées à leur juste valeur.
3: Gémeaux, votre tonus sera excellent.
4: Les cancers, les critiques à votre encontre ne vous atteindront pas.
5: Les lions, ne vous emballez pas.
6: Les vierges, prenez le temps d'analyser ce qui se présente à vous.
7: Balance, vous maintiendrez le cap que vous vous êtes fixé.
8: Les scorpions, vous avez le vent en poupe.
9: Les sagittaires, l'équilibre de votre budget sera stable.
10: Les capricornes, une surprise, agréable ou non, demandera patience, recul et maîtrise émotionnelle pour préserver l'équilibre affectif.
11: Les verseaux, vous ferez preuve d'une rigueur sans faille.
12: Enfin, les poissons, n'envoyez pas tout promener sur un coup de tête.
13: Bonne journée et à demain.

0: Ça s'est passé un...
1: Ça s'est passé un 11 septembre, et si le 11 septembre 2001 reste présent dans tous les esprits, avec les avions contre les tours jumelles de New York, entre autres, eh bien notez que c'est aussi un 11 septembre 1973, cette fois, qu'un coup d'état militaire a mené au renversement du président Salvador Allende au Chili, marquant le début de la dictature du général Pinochet. Et puis 11 ans plus tard, en 1984, une certaine Céline Dion, âgée de 16 ans, interprète une chanson pour la paix à l'occasion d'une grand-messe, célébré par le pape Jean-Paul II au stade olympique de Montréal. Aujourd'hui, la star est à la veille de son grand retour sur scène à Paris.

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2: Et aujourd'hui, 11 septembre, nous fêtons les Adelphes, un prénom rare qui vient du grec Adelphos, qui signifie frère. Les Adelphes sont souvent perçus comme loyaux et bienveillants, avec un fort sens de l'amitié. Parmi les Adelphes célèbres, citons Saint Adelphe de Metz, évêque du 4e siècle, et Adelphe de Remiremont, abbé fondateur d'une abbaye vosgienne. Du côté des Adelphes aujourd'hui, il n'y a effectivement pas grand monde côté personnalité. Allez, une petite info du jour dans quelques instants, mais auparavant, eh bien, la musique, bien sûr, pour vous réveiller toujours au son du grille-pain avec Denis.

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1: Tenez, on va se poser une question. Mythe ou réalité, cette affirmation que l'on a souvent entendue. Aujourd'hui, on a souvent entendu dire que le café est la deuxième matière la plus échangée au monde après le pétrole. Alors, mythe ou réalité? Eh bien, aujourd'hui, c'est un mythe. Si dans les années 70, cette info pouvait être plus ou moins exacte, en réalité, il n'existe pas de classement aussi simple et d'autres matières comme le gaz ou l'or sont bien plus échangées. Mais le café reste un produit majeur, c'est l'une des matières premières les plus importantes au monde et il fait vivre des millions de producteurs, surtout dans des pays que l'on peut encore qualifier souvent de pays en voie de développement. Une info donc à savourer avec modération.

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2: Et notre petit plus de ce vendredi matin sera en fait une recette pour vous aider à préparer une soupe d'automne. Avec l'arrivée prochaine de l'automne, donc pourquoi ne pas préparer une soupe réconfortante? Alors vous allez commencer par faire revenir des oignons, des carottes et des poireaux dans une casserole. Vous ajoutez des pommes de terre et de l'eau. Vous laissez mijoter 20 minutes, vous mixez et vous dégustez un plat chaud et réconfortant pour les soirées fraîches à venir. En tout cas, on les espère un petit peu quand même. Les soirées fraîches et cette bonne soupe pour se réchauffer. La musique aussi nous réchauffe et nous mène jusqu'aux journées mondiales en ce vendredi matin pour un réveil toujours dans la bonne humeur au son du grille-pain.

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6: Bonjour, bonjour à tous. L'économie française décroche. L'INSEE a abaissé hier très nettement sa prévision de croissance pour 2026. 0,4% contre 0,7% attendu jusqu'ici. La France serait la seule grande économie avancée où l'activité ralentirait cette année. Après 0,9% de croissance en 2025, l'inflation qui a atteint 2,4% en août devrait remonter jusqu'à 2,9% d'ici la fin de l'année. Le taux de chômage va augmenter. Le pouvoir d'achat des ménages devrait reculer de 0,4% sur l'ensemble de l'année. L'Institut cite les vagues de chaleur, les coûts d'arrêt de la construction, le marché de travail dégradé et puis la situation budgétaire. Et du côté de la santé, 2 décrets durcissant le contrôle des arrêts maladie seront publiés dans les tout prochains jours, validés par le Conseil d'État. Ils ramèneront au 1er octobre la durée maximale d'indemnisation des arrêts de plus de 6 mois à 1 an, contre 3 aujourd'hui. Hors maladie chronique, le second texte sanctionnera financièrement ce que l'administration appelle le nomadisme médical. Selon la Sécurité sociale, 13 000 assurés ont obtenu en 2024 5 arrêts auprès de 5 médecins généralistes différents. Et sur le plan du pouvoir d'achat, mauvaise nouvelle pour les factures. La commission de régulation de l'énergie a annoncé hier une nouvelle hausse de prix de référence du gaz, 6,3% au 1er octobre. Cela représente environ 5,28 € de plus par mois en moyenne pour près de 6 millions de foyers. Et aux offres indexées sur l'ensemble de 2026, la facture devrait dépasser donc 10% en celle de 2025, soit environ 120 €. Et l'émotion en Haute-Garonne à présent, où une institutrice du Fouga au sud de Toulouse a été menacée de décapitation par un père d'élève. Le ministre de l'Éducation a porté plainte et a accordé la protection fonctionnelle à l'enseignante placée en arrêt de travail. Le ministre Édouard Giffray a dénoncé hier des faits d'une extrême gravité. Le père a été placé en garde à vue. Et enfin, côté culture, la tapisserie de Bayeux est exposée depuis hier au British Museum à Londres, une première depuis près de 1000 ans. Un succès immédiat, 100 000 billets vendus en moins de 24 heures. C'est la fin de cette édition. Passez une belle journée sur votre radio.
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1: Voici ma sélection télé pour ce vendredi 11 septembre avec ce soir sur TF1 qui sera le plus nul, présenté par Camille Combal. Il reçoit Christine Bravo, Samuel Etienne, Gradure, Rimka, Bruno Sanchez et Philippe Catherine. Sur France 2, à l'instinct, série. Sur France 3, la carte au trésor, la dombe, présentée par Stéphane Bern, sa première émission dans l'Ain. Sur M6, le jardinier, film avec Michael Youn et Jean-Claude Van Damme. Ce soir, sur TMC, vous retrouverez Wonder Woman 1984 avec Gal Gadot. Sur TFX, Sentinelle avec Jonathan Cohen. Sur Gulli, Qui veut la peau de Roger Rabbit, film de 1988 de Robert Zemeckis avec Christopher Lloyd. Sur C-Star, Céline Dion, Le Retour de la Reine, série documentaire. Sur TF1, série film New York Unité Spéciale, la série avec plusieurs épisodes à la suite dès 21h10. Enfin sur RMC Life, la série Castle, là aussi plusieurs épisodes à la suite dès 21h10. Bon zapping !

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Bonjour, aujourd'hui 11 septembre, 254e jour de l'année, nous fêtons les Adelphes et c'est aussi la journée mondiale de lutte contre le terrorisme. C'est le 11 septembre 1917 que naissait Ferdinand Marcos, le président des Philippines de 1966 à 1986. Il nous a quittés en septembre 1989. Quant au footballeur allemand Franz Beckenbauer, né à 11 septembre 1945, il nous a lui quittés en janvier 2024. Joyeux anniversaire à Brian De Palma, né le 11 septembre 1940, à Harry Connick Jr., né en 1967, et au coureur cycliste français Christophe Lemével, né le 11 septembre 1980. C'est aussi le 11 septembre 2001 que disparaissait Berry Berenson, l'actrice américaine, veuve d'Anthony Perkins, était à bord d'un des avions détournés vers le World Trade Center. Elle était née en avril 1948. En 2020, c'est Roger Carrel, comédien mais surtout prolifique et talentueux doubleur vocal français qui nous quitte. Il était né en août 1927. Le 11 septembre 1802, la France annexe le Piémont. En 1932, débute le premier championnat de football en France. En 1969, Jacques Mérine s'évade de la prison de Percé, mais est repris 10 heures après. En 2001, deux avions détournés par Al-Qaïda sont précipités contre les tours jumelles du World Trade Center à New York. Le bilan est de plus de 2700 morts ou disparus, auxquels il faut ajouter les 189 personnes tuées par un autre appareil qui s'écrase sur le Pentagone à Washington et les 44 victimes du quatrième avion que les passagers ont réussi à détourner de la cible des terroristes et qui s'est écrasé en Pennsylvanie. En 2020, dans l'état d'Oregon, plus de 500 000 personnes sont évacuées ou appelées à se préparer à une évacuation en raison des incendies records sur la côte ouest. Enfin, le 11 septembre 2025, l'ancien président brésilien Jair Bolsonaro est condamné à 27 ans de prison pour avoir fomenté un coup d'état. Le dicton du jour, en septembre, si trois jours il tonne, c'est un nouveau bail pour l'automne. Demain, vous penserez à fêter les Apollinaires.

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6: Bonjour, bonjour à tous. L'économie française décroche. L'INSEE a abaissé hier très nettement sa prévision de croissance pour 2026. 0,4% contre 0,7% attendu jusqu'ici. La France serait la seule grande économie avancée où l'activité ralentirait cette année. Après 0,9% de croissance en 2025, l'inflation qui a 2,4% en août devrait remonter jusqu'à 2,9% d'ici la fin de l'année. Le taux de chômage va augmenter. Le pouvoir d'achat des ménages devrait reculer de 0,4% sur l'ensemble de l'année. L'Institut cite les vagues de chaleur, les coûts d'arrêt de la construction, le marché de travail dégradé puis la situation budgétaire. Et du côté de la santé, 2 décrets durcissant le contrôle des arrêts maladie seront publiés dans les tout prochains jours, validés par le Conseil d'État. Ils ramèneront au 1er octobre la durée maximale d'indemnisation des arrêts de plus de 6 mois à 1 an, contre 3 aujourd'hui. Or, maladie chronique, le second texte sanctionnera financièrement ce que l'administration appelle le nomadisme médical. Selon la Sécurité sociale, 13 000 assurés ont obtenu en 2024 5 arrêts auprès de 5 médecins généralistes différents. Et sur le plan du pouvoir d'achat, mauvaise nouvelle pour les factures. La Commission de régulation de l'énergie a annoncé hier une nouvelle hausse de prix de référence du gaz, 6,3% au 1er octobre. Cela représente environ 5,28 € de plus par mois en moyenne pour près de 6 millions de foyers. Et aux offres indexées sur l'ensemble de 2026, la facture devrait dépasser donc 10% en celle de 2025, soit environ 120 €. Et l'émotion en Haute-Garonne à présent, où une institutrice du Fouga au sud de Toulouse a été menacée de décapitation par un père d'élèves. Le ministre de l'Éducation a porté plainte et a accordé la protection fonctionnelle à l'enseignante placée en arrêt de travail. Le ministre Édouard Geffray a dénoncé hier des faits d'une extrême gravité. Le père a été placé en garde à vue. Et enfin, côté culture, la tapisserie de Bayeux est exposée depuis hier au British Museum à Londres, une première depuis près de 1000 ans. Un succès immédiat, 100 000 billets vendus en moins de 24 heures. C'est la fin de cette édition. Passez une belle journée sur votre radio.
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1: Et en ce vendredi 11 septembre, bonne fête aux Adelphes, les Béliers, évitez les décisions impulsives et les paroles définitives.
2: Taureau, vos compétences ne seront pas appréciées à leur juste valeur.
3: Gémeaux, votre tonus sera excellent.
4: Les cancers, les critiques à votre encontre ne vous atteindront pas.
5: Les lions, ne vous emballez pas.
6: Les vierges, prenez le temps d'analyser ce qui se présente à vous.
7: Balance, vous maintiendrez le cap que vous vous êtes fixé.
8: Les scorpions, vous avez le vent en poupe.
9: Les sagittaires, l'équilibre de votre budget sera stable.
10: Les capricornes, une surprise, agréable ou non, demandera patience, recul et maîtrise émotionnelle pour préserver l'équilibre affectif.
11: Les verseaux, vous ferez preuve d'une rigueur sans faille.
12: Enfin, les poissons, n'envoyez pas tout promener sur un coup de tête.
13: Bonne journée et à demain.

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2: Bonjour, bonjour à tous. L'économie française décroche. L'INSEE a abaissé hier très nettement sa prévision de croissance pour 2026. 0,4% contre 0,7% attendu jusqu'ici. La France serait la seule grande économie avancée où l'activité ralentirait cette année. Après 0,9% de croissance en 2025, l'inflation qui a atteint 2,4% en août devrait remonter jusqu'à 2,9% d'ici la fin de l'année. Le taux de chômage va augmenter. Le pouvoir d'achat des ménages devrait reculer de 0,4% sur l'ensemble de l'année. L'Institut cite les vagues de chaleur, les coûts d'arrêt de la construction, le marché de travail dégradé et puis la situation budgétaire. Et du côté de la santé, deux décrets durcissant le contrôle des arrêts maladie seront publiés dans les tout prochains jours, validés par le Conseil d'État. Ils ramèneront au 1er octobre la durée maximale d'indemnisation des arrêts de plus de 6 mois à 1 an, contre 3 aujourd'hui. Or, maladie chronique, le second texte sanctionnera financièrement ce que l'administration appelle le nomadisme médical. Selon la Sécurité sociale, 13 000 assurés ont obtenu en 2024 5 arrêts auprès de 5 médecins généralistes différents. Et sur le plan du pouvoir d'achat, mauvaise nouvelle pour les factures. La Commission de régulation de l'énergie a annoncé hier une nouvelle hausse de prix de référence du gaz, 6,3% au 1er octobre. Cela représente environ 5,28 euros de plus par mois en moyenne pour près de 6 millions de foyers. Et aux offres indexées sur l'ensemble de 2026, la facture devrait dépasser donc 10% en celle de 2025, soit environ 120 euros. Et l'émotion en Haute-Garonne à présent, où une institutrice du Fouga au sud de Toulouse a été menacée de décapitation par un père d'élève. Le ministre de l'Éducation a porté plainte et a accordé la protection fonctionnelle à l'enseignante placée en arrêt de travail. Le ministre Édouard Geffray a dénoncé hier des faits d'une extrême gravité. Le père a été placé en garde à vue. Et enfin, côté culture, la tapisserie de Bayeux est exposée depuis hier au British Museum à Londres, une première depuis près de 1000 ans. Un succès immédiat, 100 000 billets vendus en moins de 24 heures. C'est la fin de cette édition. Passez une belle journée sur votre radio.
3: Pour ce vendredi 11 septembre, une nouvelle perturbation pourrait traverser les deux tiers nord de la France avec nuages et pluies. Un tiers sud du pays conserve quand même un temps sec et assez bien ensoleillé. Les températures pour ce vendredi matin, 12 degrés pour Orléans, Paris, Lille et Strasbourg. 12 degrés également pour Lyon et Toulouse, 15 degrés pour Bordeaux, Biarritz, Cherbourg et Brest, 17 pour Marseille et Perpignan, 19 à Nice et 21 degrés pour la Corse. Et puis pour ce vendredi après-midi, on attend 20 degrés, pas plus, sur la Bretagne et la Normandie, 21 degrés sur les Hauts-de-France, 22 en Ile-de-France, 23 sur le Centre-Val de Loire et le Grand Est, 23 également sur la Nouvelle-Aquitaine, la Vallée du Rhône, 25 degrés sur l'Occitanie, 25 également pour la Corse, et entre 26 et 27 degrés autour de la Méditerranée.
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1: Et en ce vendredi 11 septembre, bonne fête aux Adelphes, les Béliers, évitez les décisions impulsives et les paroles définitives.
2: Taureau, vos compétences ne seront pas appréciées à leur juste valeur.
3: Gémeaux, votre tonus sera excellent.
4: Les cancers, les critiques à votre encontre ne vous atteindront pas.
5: Les lions, ne vous emballez pas.
6: Les vierges, prenez le temps d'analyser ce qui se présente à vous.
7: Balance, vous maintiendrez le cap que vous vous êtes fixé.
8: Les scorpions, vous avez le vent en poupe.
9: Les sagittaires, l'équilibre de votre budget sera stable.
10: Les capricornes, une surprise, agréable ou non, demandera patience, recul et maîtrise émotionnelle pour préserver l'équilibre affectif.
11: Les verseaux, vous ferez preuve d'une rigueur sans faille.
12: Enfin, les poissons, n'envoyez pas tout promener sur un coup de tête.
13: Bonne journée et à demain.

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1: Voici ma sélection télé pour ce vendredi 11 septembre avec ce soir sur TF1 qui sera le plus nul, présenté par Camille Combal. Il reçoit Christine Bravo, Samuel Etienne, Gradure, Rimka, Bruno Sanchez et Philippe Catherine. Sur France 2, à l'instinct, série. Sur France 3, la carte au trésor, la dombe, présentée par Stéphane Bern, sa première émission dans l'Ain. Sur M6, le jardinier, film, avec Michael Youn et Jean-Claude Van Damme. Ce soir, sur TMC, vous retrouverez Wonder Woman 1984 avec Gal Gadot. Sur TFX, Sentinelle avec Jonathan Cohen. Sur Gulli, Qui veut la peau de Roger Rabbit, film de 1988 de Robert Zemeckis avec Christopher Lloyd. Sur C-Star, Céline Dion, Le Retour de la Reine, série documentaire. Sur TF1, série film New York Unité Spéciale, la série avec plusieurs épisodes à la suite dès 21h10. Enfin sur RMC Live, la série Castle, là aussi plusieurs épisodes à la suite dès 21h10. Bon zapping!
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2: Bonjour, bonjour à tous. Voici votre minute sport de ce vendredi. À la une, un exploit historique. Les Bleus du basket sont en demi-finale du mondial. Hier après-midi à Berlin, elles ont écrasé la Chine. 90-61, quart de finale. C'est la première demi-finale mondiale de l'histoire du basket français féminin. Les joueuses de Jean-Aimé Toupane, toujours invaincues, joueront samedi. Et du côté du cyclisme, triplé tricolore à la Copa Sabatini, Benoît Cosfrea s'est imposé devant Témant Venturini chez Romain Grégoire. Sur la Vuelta, le Suisse Stéphane Kung a gagné chez le chrono de Jerez. Henrik Maas garde le maillot rouge avec 1 minute 37 d'avance sur Primoz Roglic. Du côté du volley, les Bleus ont lancé l'Euro avec la victoire 3-0 contre la Suisse. Et puis en football, Ethan Mbappé expulsé avec Lille en Ligue des Champions risque au moins 3 matchs de suspension. Et enfin, Edgar Gross-Piron a officiellement quitté la présidence du comité d'organisation des Jeux d'hiver 2030. Et aujourd'hui, la Ligue 1 reprend à Rennes, Marseille à 20h45. C'était votre Flash Sport. Très belle journée.

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Bonjour, aujourd'hui 11 septembre, 254e jour de l'année, nous fêtons les Adelphes et c'est aussi la journée mondiale de lutte contre le terrorisme. C'est le 11 septembre 1917 que naissait Ferdinand Marcos, le président des Philippines de 1966 à 1986. Il nous a quittés en septembre 1989. Quant au footballeur allemand Franz Beckenbauer, né à 11 septembre 1945, il nous a lui quittés en janvier 2024. Joyeux anniversaire à Brian De Palma, né le 11 septembre 1940, à Harry Connick Jr., né en 1967, et au coureur cycliste français Christophe Lemével, né le 11 septembre 1980. C'est aussi le 11 septembre 2001 que disparaissait Berry Berenson, l'actrice américaine, veuve d'Anthony Perkins, était à bord d'un des avions détournés vers le World Trade Center. Elle était née en avril 1948. En 2020, c'est Roger Carrel, comédien mais surtout prolifique et talentueux doubleur vocal français qui nous quitte. Il était né en août 1927. Le 11 septembre 1802, la France annexe le Piémont. En 1932, débute le premier championnat de football en France. En 1969, Jacques Mérine s'évade de la prison de Percé, mais est repris 10 heures après. En 2001, deux avions détournés par Al-Qaïda sont précipités contre les tours jumelles du World Trade Center à New York. Le bilan est de plus de 2700 morts ou disparus, auxquels il faut ajouter les 189 personnes tuées par un autre appareil qui s'écrase sur le Pentagone à Washington et les 44 victimes du quatrième avion que les passagers ont réussi à détourner de la cible des terroristes et qui s'est écrasé en Pennsylvanie. En 2020, dans l'état d'Oregon, plus de 500 000 personnes sont évacuées ou appelées à se préparer à une évacuation en raison des incendies records sur la côte ouest. Enfin, le 11 septembre 2025, l'ancien président brésilien Jair Bolsonaro est condamné à 27 ans de prison pour avoir fomenté un coup d'état. Le dicton du jour, en septembre, si 3 jours il tonne, c'est un nouveau bail pour l'automne. Demain, vous penserez à fêter les Apollinaires.

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6: Il est 12h, voici le Flash Info RCL en Nord-Gironde. À Libourne, la soirée s'annonce animée place Abel-sur-Champ avec le marché nocturne ce vendredi, de 19h à 23h30. Producteurs locaux, artisanat, petite restauration et ambiance musicale au programme. Toujours à Libourne, le département met en avant le projet « Je suis ici », porté avec des résidents du foyer occupationnel La Miséricorde pour raconter la ville à hauteur d'habitants. À Saint-André-de-Cubzac, attention côté culture. Les séances connaissances du monde sont annulées après la fermeture temporaire de la villa Montciné, touchée par les intempéries d'août. Dans le Grand Cubzaguet, les écoles peuvent encore inscrire leurs élèves au concours national de Scrabble jusqu'au 19 septembre. À Galgon, France Service accueillera une permanence des impôts le 16 septembre. Enfin, côté ciel, journée calme autour de Coutras, avec jusqu'à 24 degrés cet après-midi. Bonne journée sur RCL.
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0: Bonjour, bonjour à tous. Voici votre minute sport de ce vendredi. À la une, un exploit historique. Les Bleus du basket sont en demi-finale du mondial. Hier après-midi à Berlin, elles ont écrasé la Chine. 90-61, quart de finale. C'est la première demi-finale mondiale de l'histoire du basket français féminin. Les joueuses de Jean-Aimé Toupane, toujours invaincues, joueront samedi. Et du côté du cyclisme, triplé tricolore à la Coppa Sabatini, Benoît Cosfrea s'est imposé devant Clément Venturini chez Romain Grégoire sur la Vuelta. Le Suisse Stefan Kung a gagné chez le chrono de Jerez. Henrik Maas garde le maillot rouge avec 1 minute 37 d'avance sur Primoz Roglic. Du côté du volley, les Bleus ont lancé l'Euro avec la victoire 3-0 contre la Suisse. Et puis en football, Ethan Mbappé expulsé avec Lille en Ligue des Champions risque au moins 3 matchs de suspension. Et enfin, Edgar Gross-Piron a officiellement quitté la présidence du comité d'organisation des Jeux d'hiver 2030. Et aujourd'hui, la Ligue 1 reprend à Rennes-Marseille à 20h45. C'était votre Flash Sport. Très belle journée.
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8: Auditrice et auditeur de Rap Folly Funky, salut, on se retrouve pour une nouvelle édition du show qui, on espère, sera présentée par Bertrand sur votre radio préférée. Aujourd'hui, il y aura les classements, vos dédicaces et en artiste de la semaine, on retrouvera Kelly's.
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8: Débutons sans plus tarder avec le son de MK et Clémentine Douglas avec Come Find Me dans le show qui ne vous laisse pas froid.

Rap Folie Funky, à l'instant c'était Steve Austin avec DJ Kruger et le morceau I Feel Like. Voulant en savoir un petit peu plus sur les morceaux qui passent dans l'émission, n'hésitez pas à consulter notre site internet, c'est www.rapfoliefunky.com et vous allez dans la rubrique conducteur. Et aujourd'hui, c'est la 1071e émission. Également, vous pouvez aller dans la rubrique dédicace et laisser votre message. C'est justement ce qu'a fait Marianne pour Olivier et Florence. Et elle a choisi le titre de Olivia Dean avec Man I Need.

0: Et la Bels, c'était le coup de cœur de la semaine dernière. On s'arrête sur le coup de cœur de la semaine. Aujourd'hui, on s'écoute Kesha Adams avec Love in You.
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Les plus beaux souvenirs de la Black Music sont dans Rap FM les Funky. On s'écoutait à l'instant une perle, Jamais c'est à Bennett avec If I Go Boy. On saura également le son de Bobby Brown et Mona Lisa. 1, 2, 3, hit it! Tout de suite, on part du côté New York avec le classement R&B et rap. En cinquième position, vous avez Ne-Yo pour Up, Out and Gone. Quatrième, c'est Geneviève et Jordan Ward pour Waiting Room. En troisième, Kayla Brianna Energy. Deuxième, Chris Brown avec Léon Thomas Falling. Et première position, c'est Snoop Dogg avec le titre Step. Retour à la musique avec le son de Bob Sinclair et Kesha. On s'écoute I Can Wait dans le show qui ne vous laisse pas froid.

Merci de m'avoir choisi, c'est Bertrand pour vous accompagner dans Rap Folie Funky avec à l'instant le son de Kella Brianna, Energy. On va retrouver tout de suite votre artiste de la semaine. On s'arrête aujourd'hui avec Kelly's et on commence avec Trick Me.

En artiste de la semaine, c'était Kelly's avec d'ailleurs un morceau où on retrouvait André 3000 pour Millionnaire. 1, 2, 3, hit it. Rendez-vous avec le classement du côté des dance floor. En cinquième position, vous avez Mark Knight, Clap Your Hands. En quatrième, Kim K, Summer Again. Troisième, c'est David Guetta avec Jennifer Lopez pour Save Me Tonight. En deuxième, Purple Disco Machine avec Disco Chéri. Et première position, Bob Sinclair et Kaza, I Can Wait. Retour à la musique avec le son de Bobby Bones. Ça avait été produit par Teddy Riley. Et le titre qu'on s'écoute, c'est My Prerogative.

rappeur Fully Funky, c'était à l'instant le son de Chris Brown avec Obvious. On va retrouver tout de suite votre dédicace dance qui a été laissée sur notre adresse email rapfullyfunky@outlook.com. C'est la part de Laurent pour Karine. On s'écoute Nathan Dave avec Hold On Natties. Ce sera suivi par Calvin Harris avec Jay-Z dans Rap Fully Funky.

Buffalo Funky, Calvin Harris avec en featuring Jazzy, c'était Satisfy. On va retrouver votre séquence souvenir rap ou funk. À vous de nous proposer votre titre. Aujourd'hui, le son retenu est celui de René et Angela avec I'll Be Good.

Rap Folly Funky, c'était à l'instant YG avec Ty Dolla Sign Teach You How to Lumi. Pratiquement la fin de cette émission, merci de l'avoir choisi. On se retrouve même heure et même fréquence. Et on se quitte avec Mona Lisa, avec en featuring Lost Boy, Can't Be Wasting My Time. Salut! Rap Folly Funky, it's over. It'll come.

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Est-ce que ça va, Bercy? Alors, puisque vous me demandez, moi aussi, à peu près, à peu près. À la nuance près que là, ça commence vraiment à sentir la fin, vraiment. Et alors, ma frustration, c'est que j'ai le sentiment de ne pas vous avoir raconté assez d'histoires, vous voyez? J'ai une dernière histoire. Bah, c'est l'histoire d'une chanson. Vous savez, quand on écrit une chanson, moi en général j'écris toujours tout seul dans ma chambre, dans mon tourbus, dans mon coin en tout cas. Et parfois je me mélange. Et alors, on sait jamais comment ça va se passer quand on se mélange. Hein. Alors moi ce que j'ai fait, c'est que je suis arrivé, j'avais un petit truc de guitare, puis mon copain Renaud Rebillo et mon copain Gandhi Juna. On est parti de ce riff de guitare, on a fait une chanson. Au début, ça faisait ça.

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Bonjour, aujourd'hui 11 septembre, 254e jour de l'année, nous fêtons les Adelphes et c'est aussi la journée mondiale de lutte contre le terrorisme. C'est le 11 septembre 1917 que naissait Ferdinand Marcos, le président des Philippines de 1966 à 1986. Il nous a quittés en septembre 1989. Quant au footballeur allemand Franz Beckenbauer, né à 11 septembre 1945, il nous a lui quittés en janvier 2024. Joyeux anniversaire à Brian De Palma, né le 11 septembre 1940, à Harry Connick Jr., né en 1967, et au coureur cycliste français Christophe Lemével, né le 11 septembre 1980. C'est aussi le 11 septembre 2001 que disparaissait Berry Berenson, l'actrice américaine, veuve d'Anthony Perkins, était à bord d'un des avions détournés vers le World Trade Center. Elle était née en avril 1948. En 2020, c'est Roger Carrel, comédien mais surtout prolifique et talentueux doubleur vocal français qui nous quitte. Il était né en août 1927. Le 11 septembre 1802, la France annexe le Piémont. En 1932, débute le premier championnat de football en France. En 1969, Jacques Mérine s'évade de la prison de Percé, mais est repris 10 heures après. En 2001, deux avions détournés par Al-Qaïda sont précipités contre les tours jumelles du World Trade Center à New York. Le bilan est de plus de 2700 morts ou disparus, auxquels il faut ajouter les 189 personnes tuées par un autre appareil qui s'écrase sur le Pentagone à Washington et les 44 victimes du quatrième avion que les passagers ont réussi à détourner de la cible des terroristes et qui s'est écrasé en Pennsylvanie. En 2020, dans l'état d'Oregon, plus de 500 000 personnes sont évacuées ou appelées à se préparer à une évacuation en raison des incendies records sur la côte ouest. Enfin, le 11 septembre 2025, l'ancien président brésilien Jair Bolsonaro est condamné à 27 ans de prison pour avoir fomenté un coup d'état. Le dicton du jour, en septembre, si trois jours il tonne, c'est un nouveau bail pour l'automne. Demain, vous penserez à fêter les Apollinaires.

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1: Voici ma sélection télé pour ce vendredi 11 septembre avec ce soir sur TF1 qui sera le plus nul, présenté par Camille Combal. Il reçoit Christine Bravo, Samuel Etienne, Gradure, Rimka, Bruno Sanchez et Philippe Catherine. Sur France 2,

1988 de Robert Zemeckis avec Christopher Lloyd. Sur ses stars, Céline Dion, Le Retour de la Reine, série documentaire. Sur TF1, série film New York Unité Spéciale, la série avec plusieurs épisodes à la suite dès 21h10. Enfin sur RMC Life, la série Castle, là aussi plusieurs épisodes à la suite dès 21h10. Bon zapping!

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0: C'est sûr que les autres sont jaloux. Allez, pendant une heure, nous allons revisiter ensemble les meilleurs tubes des années 80. Bon, bon, bon. Ça va, c'est la forme. Vous êtes prêts pour cette émission ?

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1: Et les tubes des années 80, c'est tout de suite et on ne peut pas faire mieux. Voici Michael Jackson, Billie Jean.

c'était en 1982. Un an plus tard, David Bowie obtient le succès qu'on connaît avec China Girl. China Girl était un morceau déjà sorti en 1979 sur un album d'Iggy Pop. David Bowie l'a repris à son compte en 1983 sur son album Let's Dance.

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1: Ils ont tenu la première place du top pendant 3 semaines au Royaume-Uni, les Five Star, avec ce titre Rain on Shine.

Elle a ressorti le titre en 2006, Debbie Gibson. La première version de ce titre, c'était en 1989. Voici Electric Yacht.

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2: Et dans Story Tube 80, voici Frankie Goes to Hollywood, Power of Love.

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2: Le groupe a été créé en 1977. Le succès est arrivé à la charnière de la décennie, juste en 1980. Voici Orchestral Manoeuvre in the Dark, Enola Gay.

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3: Et comme nous sommes bien dans le début de la décennie 80, eh bien nous allons y rester avec Robert Palmer, Looking for Clothes.

Voici à présent un groupe allemand de musique New Wave, voici Propaganda. Ils se sont rendus célèbres surtout au milieu des années 80. Le titre que nous allons écouter, c'est Duel.

A Flock of Seagulls, on ne se souvient pas vraiment d'eux, et pourtant dans les années 80, ils ont eu des titres plutôt bien placés dans tous les charts internationaux, et notamment celui-ci, Wishing.

C'est Steve Strange qui a créé à Londres en 1978 le groupe. Il a été ensuite connu pour son succès international, voire même, dirons-nous, planétaire. N'ayons pas peur des mots, Face to Grey, vous avez reconnu bien sûr qu'il s'agissait du groupe Visage.

Il est anglais, il a été très populaire dans la décennie 1980, c'est pourquoi il est bien sûr dans cette émission. Voici Howard Jones.

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on ne le répétera jamais assez, Maxitube, c'est vrai que c'est le meilleur des années 80. Mais attention, je vous avais promis, hein, il y a quelques temps d'ici, qu'on allait retrouver de temps en temps, inséré dans Maxitube, quelques petits mix, quelques remix, tout ça. Bon, ben on va s'écouter ça ensemble, puisque Maxitube, c'est chaque semaine, et c'est deux heures d'excellente et de bonne musique.

bien remodelé, hein, ce genre de musique de cette fameuse croisière s'amuse. En tout cas, c'est vrai que moi, en tout cas, j'aime bien. Bon, voilà, vous pouvez le savoir. J'aime bien et de temps en temps, je me le mets comme ça dans mes oreilles.

Mais quel moment musical que nous passons ensemble. C'est vrai que chaque semaine comme ça, Maxitube, c'est Maxitube qui est au rendez-vous. De temps en temps, on retrouve comme ça 2 heures d'exclusivité en ce qui concerne les années 80, puis les maxis forcément. Les remixes sont là. Il y en a un qui arrive tout de suite, tiens.

Et nous allons déjà les rejoindre dans notre deuxième heure musicale, notre dernière ligne droite. Dans une poignée de secondes, bah, je vous reviens de l'autre côté pour cette dernière ligne droite. Je dis de l'autre côté, bah oui, parce que cette heure, elle se termine pour laisser place à la seconde. Maxi.

Autour de Kelly Marie qui se dit c'était autour de Kelly Marie puisque voilà elle vient de terminer hein, Kelly Marie avec ce titre sur lequel on a beaucoup dansé, vous avez peut-être beaucoup dansé et sur lequel vous vous êtes peut-être dit bah tiens je vais rebouger et vous avez bien fait d'ailleurs. Et bah tiens, c'est déjà notre dernière ligne droite en ce qui nous concerne pour MaxiTube déjà, oui c'est plus que 60 minutes de bonne musique ensemble que nous allons passer et nous allons le faire tout de suite.

Et à l'instant, c'était Ina. On va rester dans les lits puisque c'est le groupe Image qui nous arrive. Le groupe Image avec ses fameux démons de minuit, c'est un remix superbement bien fait sur lequel vous allez pouvoir toujours continuer à bouger, même si c'est pas l'original. Mais franchement, ce remix, il est bien fait. C'est pourquoi je me devais de vous le passer, de vous le faire écouter.

Simon que G à l'instant. Et ça aussi, c'est vrai que ça date, il nous avait sorti un maxi dans les années 80. Je rappelle que bien sûr, dans les années 80, on avait pas mal de maxi qui sortaient. Et franchement, c'est vrai que c'était la mode des maxi dans les années 80. Hein. Et comme un peu maintenant, on a toujours tendance à faire comme ça des remixes, tout ça. Ah bah dans les années 80, notamment, il y en a eu quelques-uns. Hein. Bon, MC Mark G forcément, il y a eu Madonna, il y en a eu plein. Je peux pas tous vous les citer d'ailleurs, ce que je ne ferai pas, parce que sinon, on arrivera à la fin de l'émission.

Et c'est déjà ici que notre émission prend fin au niveau de la musique. Enfin, presque, hein. Vous avez encore un peu le temps de bouger avec Maxitube. Moi, je tire ma révérence. Je vous retrouve la semaine prochaine avec grand plaisir. Je vous souhaite le meilleur de la musique sur votre radio. Profitez-en bien. Faites ce que vous devez faire. Attention, hein, pas de trop non plus. Mais gardez bien la musique dans vos oreilles. À la semaine prochaine.

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